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Il y a plein de souffrance dans la rue, y a trop de violence et on a beaucoup de chance d'être vivant, même pas blessé. Avancement tactique des régimes fanatiques, situation tragique qui m'est mêlée là.